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1: L'essentiel de l'actualité de ce mercredi 12 août sur M2S Radio, c'est le jour J, le jour de l'éclipse. Le disque solaire va être recouvert par la Lune à presque 94% ce mercredi en fin de journée. Un événement astronomique exceptionnel dans les pays de Savoie. Le pic de l'éclipse est attendu à 20h21. Il faudra avoir une vue dégagée vers l'ouest et obligatoirement des lunettes de protection. La dernière fois que la Lune a presque recouvert entièrement le Soleil en Pays de Savoie, c'était le 11 août 1999. Attention à bien prévoir les lunettes spéciales éclipse vendues chez le pharmacien ou l'opticien qui permettent de regarder longtemps le soleil en face sans risque de dommage pour la rétine. Les porteurs de lunettes doivent vérifier qu'elles sont bien conformes à la norme ISO 12312-2. Depuis le samedi 8 août, le département de la Savoie est placé en vigilance orange canicule par Météo France. Ce degré de vigilance devrait être maintenu au moins jusqu'à la fin de la semaine, avec des températures atteignant 35 degrés et des minimales comprises entre 19 et 21 degrés la nuit, annonce la préfecture de la Savoie dans un communiqué. Par ailleurs, depuis mardi, le département pourra être sujet à des orages en fin de journée sur les massifs montagneux, avec des passages temporaires en vigilance jaune orage. Depuis le mercredi 7 août et jusqu'à nouvel ordre, la baignade est interdite au plan d'eau de Grignon. Lundi 10 août, un prélèvement de recontrôle commandé par l'ARS, l'Agence régionale de santé, a été effectué. Les résultats ne devraient pas être connus avant plusieurs jours. Le snack et les espaces verts ainsi que les jeux restent accessibles. Les piscines de Frontenex et de Beaufort sont ouvertes, ainsi que les lacs de Grésy-sur-Isère et Sainte-Hélène-sur-Isère.
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1: Ce mercredi, la Savoie et la Haute-Savoie sont placées en vigilance orange canicule et jaune orage. Le soleil est omniprésent aujourd'hui. Toutefois, des orages parfois violents et accompagnés de pluie sont possibles sur les reliefs. Les températures sont de 18 degrés de minimale le matin et jusqu'à 33 degrés de maximale l'après-midi. L'indice UV est de 7. La pollinisation, c'est jaune pour l'armoise, l'ambroisie et le plantain. La qualité de l'air est mauvaise à Albertville et Ugine, selon Atmo Auvergne-Rhône-Alpes. Bonne journée à l'écoute de M2S Radio.
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2: Et en ce mercredi 12 août, bonne fête aux Clarisses, les Béliers, vous avez tendance à vous disperser.
3: Taureau,
2: n'écoutez pas les conseils de votre entourage en matière d'argent.
3: Et les Gémeaux, vous vous montrerez téméraire dans le cadre de votre travail.
2: Cancer, vous avez le vent en poupe.
3: Lion,
2: c'est le moment idéal pour mettre les bouchées doubles afin de mettre sur les rails le projet ambitieux que vous avez en tête.
3: Les Vierges, la jalousie pourrait venir mettre son grain de sel.
2: Balance, votre réussite professionnelle sera favorisée.
3: Scorpion, passion et tendresse seront au rendez-vous.
2: Sagittaire, soyez sur vos gardes.
3: Les Capricornes, des échanges complices et tendres avec votre entourage proche seront au programme.
2: Les Verseaux, vous aspirez à la tranquillité dans votre vie conjugale.
3: Enfin les Poissons, vous risquez de vous laisser influencer et de faire des transactions financières hasardeuses.
2: Bonne journée et à demain.

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1: Le petit bal proposé par la ville d'Albertville avec l'association Salsaton. De 20h30 à 21h, initiation salsa. De 21h à 23h, bal. Le samedi 15 août, place de l'Europe à Albertville. Accès libre et gratuit. Ce samedi, le Café Perché fêtera ses 1 an. Pour l'occasion, Super Vibe Records sera présent pour un DJ set de 18h à 20h. Au programme House, Groove et une sélection pensée pour accompagner un coucher de soleil, un verre et quelques bonnes gaufres. Le samedi 15 août, de 18h à 20h, au Café Perché, 2 rue du Sénat de Savoie, à Conflans.
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1: L'essentiel de l'actualité de ce mercredi 12 août sur M2S Radio, c'est le jour J, le jour de l'éclipse. Le disque solaire va être recouvert par la Lune à presque 94% ce mercredi en fin de journée. Un événement astronomique exceptionnel dans les pays de Savoie. Le pic de l'éclipse est attendu à 20h21. Il faudra avoir une vue dégagée vers l'ouest et obligatoirement des lunettes de protection. La dernière fois que la Lune a presque recouvert entièrement le Soleil en Pays de Savoie, c'était le 11 août 1999. Attention à bien prévoir les lunettes spéciales éclipse vendues chez le pharmacien ou l'opticien qui permettent de regarder longtemps le soleil en face sans risque de dommage pour la rétine. Les porteurs de lunettes doivent vérifier qu'elles sont bien conformes à la norme ISO 12312-2. Depuis le samedi 8 août, le département de la Savoie est placé en vigilance orange canicule par Météo France. Ce degré de vigilance devrait être maintenu au moins jusqu'à la fin de la semaine, avec des températures atteignant 35 degrés et des minimales comprises entre 19 et 21 degrés la nuit, annonce la préfecture de la Savoie dans un communiqué. Par ailleurs, depuis mardi, le département pourra être sujet à des orages en fin de journée sur les massifs montagneux, avec des passages temporaires en vigilance jaune orage. Depuis le mercredi 7 août et jusqu'à nouvel ordre, la baignade est interdite au plan d'eau de Grignon. Lundi 10 août, un prélèvement de recontrôle commandé par l'ARS, l'Agence régionale de santé, a été effectué. Les résultats ne devraient pas être connus avant plusieurs jours. Le snack et les espaces verts ainsi que les jeux restent accessibles. Les piscines de Frontenex et de Beaufort sont ouvertes, ainsi que les lacs de Grésy-sur-Isère et Sainte-Hélène-sur-Isère.
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1: Ce mercredi, la Savoie et la Haute-Savoie sont placées en vigilance orange canicule et jaune orage. Le soleil est omniprésent aujourd'hui. Toutefois, des orages parfois violents et accompagnés de pluie sont possibles sur les reliefs. Les températures sont de 18 degrés de minimale le matin et jusqu'à 33 degrés de maximale l'après-midi. L'indice UV est de 7. La pollinisation, c'est jaune pour l'armoise, l'ambroisie et le plantain. La qualité de l'air est mauvaise à Albertville et Ugine, selon Atmo Auvergne-Rhône-Alpes. Bonne journée à l'écoute de M2S Radio.
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1: Et en ce mercredi 12 août, bonne fête aux Clarisses. Les Béliers, vous avez tendance à vous disperser.
2: Taureau,
1: n'écoutez pas les conseils de votre entourage en matière d'argent.
2: Et les Gémeaux, vous vous montrerez téméraire dans le cadre de votre travail.
1: Cancer, vous avez le vent en poupe.
2: Lion, c'est le moment idéal pour mettre les bouchées doubles afin de mettre sur les rails le projet ambitieux que vous avez en tête.
1: Les Vierges, la jalousie pourrait venir mettre son grain de sel.
2: Balance, votre réussite professionnelle sera favorisée.
1: Scorpion, passion et tendresse seront au rendez-vous.
2: Sagittaire, soyez sur vos gardes.
1: Les Capricornes, des échanges complices et tendres avec votre entourage proche seront au programme.
2: Les Verseaux, vous aspirez à la tranquillité dans votre vie conjugale.
1: Enfin les Poissons, vous risquez de vous laisser influencer et de faire des transactions financières hasardeuses.
2: Bonne journée et à demain.
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1: Le petit bal proposé par la ville d'Albertville avec l'association Salsatone. De 20h30 à 21h, initiation salsa. De 21h à 23h, bal. Le samedi 15 août, place de l'Europe à Albertville. Accès libre et gratuit. Ce samedi, le Café Perché fêtera ses 1 an. Pour l'occasion, Super Vibe Records sera présent pour un DJ set de 18h à 20h. Au programme House, Groove et une sélection pensée pour accompagner un coucher de soleil, un verre et quelques bonnes gaufres. Le samedi 15 août, de 18h à 20h, au Café Perché, 2 rue du Sénat de Savoie, à Conflans.
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1: L'essentiel de l'actualité de ce mercredi 12 août sur M2S Radio, c'est le jour J, le jour de l'éclipse. Le disque solaire va être recouvert par la Lune à presque 94% ce mercredi en fin de journée. Un événement astronomique exceptionnel dans les pays de Savoie. Le pic de l'éclipse est attendu à 20h21. Il faudra avoir une vue dégagée vers l'ouest et obligatoirement des lunettes de protection. La dernière fois que la Lune a presque recouvert entièrement le Soleil en Pays de Savoie, c'était le 11 août 1999. Attention à bien prévoir les lunettes spéciales éclipse vendues chez le pharmacien ou l'opticien qui permettent de regarder longtemps le soleil en face sans risque de dommage pour la rétine. Les porteurs de lunettes doivent vérifier qu'elles sont bien conformes à la norme ISO 12312-2. Depuis le samedi 8 août, le département de la Savoie est placé en vigilance orange canicule par Météo France. Ce degré de vigilance devrait être maintenu au moins jusqu'à la fin de la semaine, avec des températures atteignant 35 degrés et des minimales comprises entre 19 et 21 degrés la nuit, annonce la préfecture de la Savoie dans un communiqué. Par ailleurs, depuis mardi, le département pourra être sujet à des orages en fin de journée sur les massifs montagneux, avec des passages temporaires en vigilance jaune orage. Depuis le mercredi 7 août et jusqu'à nouvel ordre, la baignade est interdite au plan d'eau de Grignon. Lundi 10 août, un prélèvement de recontrôle commandé par l'ARS, l'Agence régionale de santé, a été effectué. Les résultats ne devraient pas être connus avant plusieurs jours. Le snack et les espaces verts ainsi que les jeux restent accessibles. Les piscines de Frontenex et de Beaufort sont ouvertes, ainsi que les lacs de Grésy-sur-Isère et Sainte-Hélène-sur-Isère.
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1: Ce mercredi, la Savoie et la Haute-Savoie sont placées en vigilance orange canicule et jaune orage. Le soleil est omniprésent aujourd'hui. Toutefois, des orages parfois violents et accompagnés de pluie sont possibles sur les reliefs. Les températures sont de 18 degrés de minimale le matin et jusqu'à 33 degrés de maximale l'après-midi. L'indice UV est de 7. La pollinisation, c'est jaune pour l'armoise, l'ambroisie et le plantain. La qualité de l'air est mauvaise à Albertville et Ugine, selon Atmo Auvergne-Rhône-Alpes. Bonne journée à l'écoute de M2S Radio.
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1: Et en ce mercredi 12 août, bonne fête aux Clarisses. Les Béliers, vous avez tendance à vous disperser.
2: Taureau,
1: n'écoutez pas les conseils de votre entourage en matière d'argent.
2: Et les Gémeaux, vous vous montrerez téméraire dans le cadre de votre travail.
1: Cancer, vous avez le vent en poupe.
2: Lion, c'est le moment idéal pour mettre les bouchées doubles afin de mettre sur les rails le projet ambitieux que vous avez en tête.
1: Les Vierges, la jalousie pourrait venir mettre son grain de sel.
2: Balance, votre réussite professionnelle sera favorisée.
1: Scorpion, passion et tendresse seront au rendez-vous.
2: Sagittaire, soyez sur vos gardes.
1: Les Capricornes, des échanges complices et tendres avec votre entourage proche seront au programme.
2: Les Verseaux, vous aspirez à la tranquillité dans votre vie conjugale.
1: Enfin les Poissons, vous risquez de vous laisser influencer et de faire des transactions financières hasardeuses.
2: Bonne journée et à demain.
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4: Le petit bal proposé par la ville d'Albertville avec l'association Salsaton. De 20h30 à 21h, initiation salsa. De 21h à 23h, bal. Le samedi 15 août, place de l'Europe à Albertville. Accès libre et gratuit. Ce samedi, le Café Perché fêtera ses 1 an. Pour l'occasion, Super Vibe Records sera présent pour un DJ set de 18h à 20h. Au programme House, Groove et une sélection pensée pour accompagner un coucher de soleil, un verre et quelques bonnes gaufres. Le samedi 15 août, de 18h à 20h, au Café Perché, 2 rue du Sénat de Savoie, à Conflans.
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3: Bonjour et bienvenue sur M2S Radio pour votre chronique ciné en partenariat avec les Amis du Cinéma. Et pour m'accompagner aujourd'hui, je suis avec Caroline de l'association Les Amis du Cinéma. Bonjour Caroline.
4: Bonjour.
3: Et pour commencer cette chronique, une information, c'est la réouverture du Dôme Cinéma.
4: Et oui, après la fermeture annuelle du début de l'été, le Dôme Cinéma vous ouvre à nouveau ses portes avec plein de nouvelles séances à venir découvrir.
3: Quel est le coup de cœur de la semaine ?
4: Alors, notre coup de cœur cette semaine, c'est Les Matins Merveilleux. C'est un film qui a été présenté au Festival de Cannes cette année, en 2026, d'Avril Besson, avec comme actrice principale India Air et Raya Martini, qui sont formidables dans leur rôle. Donc, c'est l'histoire de Charlie, qui est à peine remise de la mort de sa grand-mère et qui part déposer à sa demande de vieux vinyles disco à un inconnu dans le sud de la France. C'est un voyage qui va apporter beaucoup à elle-même et aux autres également. Ce film, il est extrêmement doux, il est teinté d'une mélancolie authentique qui vient de l'histoire de la réalisatrice. C'est un long métrage aux accents du Sud qui va vraiment vous faire du bien pour cette fin de vacances.
3: Alors, quelle est la sortie nationale de la semaine ?
4: Alors, cette semaine, en sortie nationale, on accueille Tombé du ciel, qui est un film français de Mohamed Hamidi, qui nous emmène auprès d'Iliès, un jeune homme qui a raté deux fois son bac avant de se faire renvoyer de son lycée. Et face à ses échecs, il se voit contraint d'aller dans le seul établissement qu'il accepte et qui s'avère être un pensionnat catholique en Bourgogne. Entre choc des cultures et quête de rédemption, Iliès va devoir surmonter les préjugés. Donc c'est une comédie qui est dotée d'un casting généreux, avec un scénario frais et un message universel autour de la tolérance et de l'acceptation des différences.
3: Alors Caroline, pas d'événement cette semaine pour les Amis du Cinéma, mais par contre, on a une nouveauté.
4: Alors, on a plein de nouveautés, mais une qui serait à découvrir en famille, c'est La fille dans les nuages. Donc, dans ce film, on en rencontre Providence, qui est une jeune fille de 11 ans, et son hamster Airbag, qui entre en possession d'une plume magique qui rend réel tout ce qu'elle écrit. Dotée de cet immense pouvoir, ils vont s'envoler pour un incroyable voyage. C'est une animation dans laquelle tous les ingrédients sont réunis pour faire une grande réussite. L'histoire est riche, les dialogues sont drôles, les personnages sont touchants, le rythme est délié. Et petit bonus, le doublage est réalisé par la chanteuse Louane, Jamel Debbouze et Grégoire Ludig notamment, donc vraiment un très beau film.
3: Et enfin, pour terminer, on a deux dernières séances.
4: Et oui, c'est votre dernière chance pour découvrir le film « Comète ». Et le film The Last Viking.
3: Et merci Caroline. On retrouve plus d'informations, les horaires et également les résumés de tous les films. Pour les cinémas d'Ugine et d'Albertville, c'est sur le site internet ami-du-cinéma.com. Merci Caroline et à la semaine prochaine.
4: Merci beaucoup.
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1: L'essentiel de l'actualité de ce mercredi 12 août sur M2S Radio, c'est le jour J, le jour de l'éclipse. Le disque solaire va être recouvert par la Lune à presque 94% ce mercredi en fin de journée. Un événement astronomique exceptionnel dans les pays de Savoie. Le pic de l'éclipse est attendu à 20h21. Il faudra avoir une vue dégagée vers l'ouest et obligatoirement des lunettes de protection. La dernière fois que la Lune a presque recouvert entièrement le Soleil en Pays de Savoie, c'était le 11 août 1999. Attention à bien prévoir les lunettes spéciales éclipse vendues chez le pharmacien ou l'opticien qui permettent de regarder longtemps le soleil en face sans risque de dommage pour la rétine. Les porteurs de lunettes doivent vérifier qu'elles sont bien conformes à la norme ISO 12312-2. Depuis le samedi 8 août, le département de la Savoie est placé en vigilance orange canicule par Météo France. Ce degré de vigilance devrait être maintenu au moins jusqu'à la fin de la semaine, avec des températures atteignant 35 degrés et des minimales comprises entre 19 et 21 degrés la nuit, annonce la préfecture de la Savoie dans un communiqué. Par ailleurs, depuis mardi, le département pourra être sujet à des orages en fin de journée sur les massifs montagneux avec des passages temporaires en vigilance jaune orage. Depuis le mercredi 7 août et jusqu'à nouvel ordre, la baignade est interdite au plan d'eau de Grignon. Lundi 10 août, un prélèvement de recontrôle commandé par l'ARS, l'Agence régionale de santé, a été effectué. Les résultats ne devraient pas être connus avant plusieurs jours. Le snack et les espaces verts ainsi que les jeux restent accessibles. Les piscines de Frontenex et de Beaufort sont ouvertes, ainsi que les lacs de Grésy-sur-Isère et Sainte-Hélène-sur-Isère.
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1: Ce mercredi, la Savoie et la Haute-Savoie sont placées en vigilance orange canicule et jaune orage. Le soleil est omniprésent aujourd'hui. Toutefois, des orages parfois violents et accompagnés de pluie sont possibles sur les reliefs. Les températures sont de 18 degrés de minimale le matin et jusqu'à 33 degrés de maximale l'après-midi. L'indice UV est de 7. La pollinisation, c'est jaune pour l'armoise, l'ambroisie et le plantain. La qualité de l'air est mauvaise à Albertville et Ugine, selon Atmo Auvergne-Rhône-Alpes. 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
3: Bonjour et bienvenue sur M2S Radio pour votre chronique ciné en partenariat avec les Amis du Cinéma. Et pour m'accompagner aujourd'hui, je suis avec Caroline de l'association Les Amis du Cinéma. Bonjour Caroline.
4: Bonjour.
3: Et pour commencer cette chronique, une information, c'est la réouverture du Dôme Cinéma.
4: Et oui, après la fermeture annuelle du début de l'été, le Dôme Cinéma vous ouvre à nouveau ses portes avec plein de nouvelles séances à venir découvrir.
3: Quel est le coup de cœur de la semaine ?
4: Alors notre coup de cœur cette semaine, c'est Les Matins Merveilleux. C'est un film qui a été présenté au Festival de Cannes cette année en 2026 d'Avril Besson avec comme actrice principale India Air et Raya Martini qui sont formidables dans leur rôle. Donc c'est l'histoire de Charlie qui est à peine remise de la mort de sa grand-mère et qui part déposer à sa demande de vieux vinyles disco à un inconnu dans le sud de la France. C'est un voyage qui va apporter beaucoup à elle-même et aux autres également. Ce film, il est extrêmement doux, il est teinté d'une mélancolie authentique qui vient de l'histoire de la réalisatrice. C'est un long métrage aux accents du Sud qui va vraiment vous faire du bien pour cette fin de vacances.
3: Alors, quelle est la sortie nationale de la semaine ?
4: Alors cette semaine, en sortie nationale, on accueille « Tombé du ciel », qui est un film français de Mohamed Hamidi, qui nous emmène auprès d'Iliès, un jeune homme qui a raté deux fois son bac avant de se faire renvoyer de son lycée. Et face à ses échecs, il se voit contraint d'aller dans le seul établissement qu'il accepte et qui s'avère être un pensionnat catholique en Bourgogne. Entre choc des cultures et quête de rédemption, Iliès va devoir surmonter les préjugés. Donc c'est une comédie qui est dotée d'un casting généreux, avec un scénario frais et un message universel autour de la tolérance et de l'acceptation des différences.
3: Alors Caroline, pas d'événement cette semaine pour les Amis du Cinéma, mais par contre, on a une nouveauté.
4: Alors, on a plein de nouveautés, mais une qui serait à découvrir en famille, c'est La fille dans les nuages. Donc dans ce film, on en rencontre Providence, qui est une jeune fille de 11 ans, et son hamster Airbag, qui entre en possession d'une plume magique qui rend réel tout ce qu'elle écrit. Dotés de cet immense pouvoir, ils vont s'envoler pour un incroyable voyage. C'est une animation dans laquelle tous les ingrédients sont réunis pour faire une grande réussite. L'histoire est riche, les dialogues sont drôles, les personnages sont touchants, le rythme est délié. Et petit bonus, le doublage est réalisé par la chanteuse Louane, Jamel Debbouze et Grégoire Ludig notamment. Donc vraiment un très beau film.
3: Et enfin pour terminer, on a deux dernières séances.
4: Et oui, c'est votre dernière chance pour découvrir le film « Comète ». Et le film The Last Viking.
3: Et merci Caroline. On retrouve plus d'informations, les horaires et également les résumés de tous les films. Pour les cinémas d'Ugine et d'Albertville, c'est sur le site internet ami-du-cinéma.com. Merci Caroline et à la semaine prochaine.
4: Merci beaucoup.
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1: Le petit bal proposé par la ville d'Albertville avec l'association Salsaton. De 20h30 à 21h, initiation salsa. De 21h à 23h, bal. Le samedi 15 août, place de l'Europe à Albertville. Accès libre et gratuit. Ce samedi, le Café Perché fêtera ses 1 an. Pour l'occasion, Super Vibe Records sera présent pour un DJ set de 18h à 20h. Au programme House, Groove et une sélection pensée pour accompagner un coucher de soleil, un verre et quelques bonnes gaufres. Le samedi 15 août de 18h à 20h, au Café Perché, 2 rue du Sénat de Savoie, à Conflans.
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1: L'essentiel de l'actualité de ce mercredi 12 août sur M2S Radio, c'est le jour J, le jour de l'éclipse. Le disque solaire va être recouvert par la Lune à presque 94% ce mercredi en fin de journée. Un événement astronomique exceptionnel dans les pays de Savoie. Le pic de l'éclipse est attendu à 20h21. Il faudra avoir une vue dégagée vers l'ouest et obligatoirement des lunettes de protection. La dernière fois que la Lune a presque recouvert entièrement le Soleil en Pays de Savoie, c'était le 11 août 1999. Attention à bien prévoir les lunettes spéciales éclipse vendues chez le pharmacien ou l'opticien qui permettent de regarder longtemps le soleil en face sans risque de dommage pour la rétine. Les porteurs de lunettes doivent vérifier qu'elles sont bien conformes à la norme ISO 12312-2. Depuis le samedi 8 août, le département de la Savoie est placé en vigilance orange canicule par Météo France. Ce degré de vigilance devrait être maintenu au moins jusqu'à la fin de la semaine, avec des températures atteignant 35 degrés et des minimales comprises entre 19 et 21 degrés la nuit, annonce la préfecture de la Savoie dans un communiqué. Par ailleurs, depuis mardi, le département pourra être sujet à des orages en fin de journée sur les massifs montagneux avec des passages temporaires en vigilance jaune orage. Depuis le mercredi 7 août et jusqu'à nouvel ordre, la baignade est interdite au plan d'eau de Grignon. Lundi 10 août, un prélèvement de recontrôle commandé par l'ARS, l'Agence régionale de santé, a été effectué. Les résultats ne devraient pas être connus avant plusieurs jours. Le snack et les espaces verts ainsi que les jeux restent accessibles. Les piscines de Frontenex et de Beaufort sont ouvertes, ainsi que les lacs de Grésy-sur-Isère et Sainte-Hélène-sur-Isère.
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1: Ce mercredi, la Savoie et la Haute-Savoie sont placées en vigilance orange canicule et jaune orage. Le soleil est omniprésent aujourd'hui. Toutefois, des orages parfois violents et accompagnés de pluie sont possibles sur les reliefs. Les températures sont de 18 degrés de minimale le matin et jusqu'à 33 degrés de maximale l'après-midi. L'indice UV est de 7. La pollinisation, c'est jaune pour l'armoise, l'ambroisie et le plantain. La qualité de l'air est mauvaise à Albertville et Ugine, selon Atmo Auvergne-Rhône-Alpes. Bonne journée à l'écoute de M2S Radio.
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1: Le petit bal proposé par la ville d'Albertville avec l'association Salsaton. De 20h30 à 21h, initiation salsa. De 21h à 23h, bal. Le samedi 15 août, place de l'Europe à Albertville. Accès libre et gratuit. Ce samedi, le Café Perché fêtera ses 1 an. Pour l'occasion, Super Vibe Records sera présent pour un DJ set de 18h à 20h. Au programme House, Groove et une sélection pensée pour accompagner un coucher de soleil, un verre et quelques bonnes gaufres. Le samedi 15 août de 18h à 20h, au Café Perché, 2 rue du Sénat de Savoie, à Conflans.
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3: Bonjour et bienvenue sur M2S Radio pour votre chronique ciné en partenariat avec les Amis du Cinéma. Et pour m'accompagner aujourd'hui, je suis avec Caroline de l'association Les Amis du Cinéma. Bonjour Caroline.
4: Bonjour.
3: Et pour commencer cette chronique, une information, c'est la réouverture du Dôme Cinéma.
4: Et oui, après la fermeture annuelle du début de l'été, le Dôme Cinéma vous ouvre à nouveau ses portes avec plein de nouvelles séances à venir découvrir.
3: Quel est le coup de cœur de la semaine ?
4: Alors notre coup de cœur cette semaine, c'est Les Matins Merveilleux. C'est un film qui a été présenté au Festival de Cannes cette année en 2026 d'Avril Besson avec comme actrice principale India Air et Raya Martini qui sont formidables dans leur rôle. Donc c'est l'histoire de Charlie qui est à peine remise de la mort de sa grand-mère et qui part déposer à sa demande de vieux vinyles disco à un inconnu dans le sud de la France. C'est un voyage qui va apporter beaucoup à elle-même et aux autres également. Ce film, il est extrêmement doux, il est teinté d'une mélancolie authentique qui vient de l'histoire de la réalisatrice. C'est un long métrage aux accents du Sud qui va vraiment vous faire du bien pour cette fin de vacances.
3: Alors, quelle est la sortie nationale de la semaine ?
4: Alors cette semaine, en sortie nationale, on accueille « Tombé du ciel », qui est un film français de Mohamed Hamidi, qui nous emmène auprès d'Iliès, un jeune homme qui a raté deux fois son bac avant de se faire renvoyer de son lycée. Et face à ses échecs, il se voit contraint d'aller dans le seul établissement qu'il accepte et qui s'avère être un pensionnat catholique en Bourgogne. Entre choc des cultures et quête de rédemption, Iliès va devoir surmonter les préjugés. Donc c'est une comédie qui est dotée d'un casting généreux, avec un scénario frais et un message universel autour de la tolérance et de l'acceptation des différences.
3: Alors Caroline, pas d'événement cette semaine pour les Amis du Cinéma, mais par contre, on a une nouveauté.
4: Alors, on a plein de nouveautés, mais une qui serait à découvrir en famille, c'est La fille dans les nuages. Donc dans ce film, on en rencontre Providence, qui est une jeune fille de 11 ans, et son hamster Airbag, qui entre en possession d'une plume magique qui rend réel tout ce qu'elle écrit. Dotés de cet immense pouvoir, ils vont s'envoler pour un incroyable voyage. C'est une animation dans laquelle tous les ingrédients sont réunis pour faire une grande réussite. L'histoire est riche, les dialogues sont drôles, les personnages sont touchants, le rythme est délié. Et petit bonus, le doublage est réalisé par la chanteuse Louane, Jamel Debbouze et Grégoire Ludig notamment. Donc vraiment un très beau film.
3: Et enfin, pour terminer, on a deux dernières séances.
4: Et oui, c'est votre dernière chance pour découvrir le film « Comète ». Et le film The Last Viking.
3: Et merci Caroline. On retrouve plus d'informations, les horaires et également les résumés de tous les films. Pour les cinémas d'Ugine et d'Albertville, c'est sur le site internet ami-du-cinéma.com. Merci Caroline et à la semaine prochaine.
4: Merci beaucoup.
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1: L'essentiel de l'actualité de ce mercredi 12 août sur M2S Radio, c'est le jour J, le jour de l'éclipse. Le disque solaire va être recouvert par la Lune à presque 94% ce mercredi en fin de journée. Un événement astronomique exceptionnel dans les pays de Savoie. Le pic de l'éclipse est attendu à 20h21. Il faudra avoir une vue dégagée vers l'ouest et obligatoirement des lunettes de protection. La dernière fois que la Lune a presque recouvert entièrement le Soleil en Pays de Savoie, c'était le 11 août 1999. Attention à bien prévoir les lunettes spéciales éclipse vendues chez le pharmacien ou l'opticien qui permettent de regarder longtemps le soleil en face sans risque de dommage pour la rétine. Les porteurs de lunettes doivent vérifier qu'elles sont bien conformes à la norme ISO 12312-2. Depuis le samedi 8 août, le département de la Savoie est placé en vigilance orange canicule par Météo France. Ce degré de vigilance devrait être maintenu au moins jusqu'à la fin de la semaine, avec des températures atteignant 35 degrés et des minimales comprises entre 19 et 21 degrés la nuit, annonce la préfecture de la Savoie dans un communiqué. Par ailleurs, depuis mardi, le département pourra être sujet à des orages en fin de journée sur les massifs montagneux avec des passages temporaires en vigilance jaune orage. Depuis le mercredi 7 août et jusqu'à nouvel ordre, la baignade est interdite au plan d'eau de Grignon. Lundi 10 août, un prélèvement de recontrôle commandé par l'ARS, l'Agence régionale de santé, a été effectué. Les résultats ne devraient pas être connus avant plusieurs jours. Le snack et les espaces verts ainsi que les jeux restent accessibles. Les piscines de Frontenex et de Beaufort sont ouvertes, ainsi que les lacs de Grésy-sur-Isère et Sainte-Hélène-sur-Isère.
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1: Demain, jeudi, belle matinée ensoleillée pour débuter la journée, alors que des passages nuageux s'inviteront l'après-midi et en soirée. Les températures évolueront à la hausse avec 18 degrés de minimale le matin et surtout le thermomètre grimpera jusqu'à 35 degrés l'après-midi. L'indice UV sera de 7. La pollinisation ce sera orange pour l'armoise et l'ambroisie, jaune pour le plantain. La dégradation entamée mercredi devrait se poursuivre. La qualité de l'air devrait être majoritairement mauvaise à Albertville et Ugine selon Atmo Auvergne-Rhône-Alpes. Bonne soirée à l'écoute de M2S Radio.

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1: 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De 20h30 à 21h, initiation salsa. De 21h à 23h, bal. Le samedi 15 août, place de l'Europe à Albertville. Accès libre et gratuit. Ce samedi, le Café Perché fêtera ses 1 an. Pour l'occasion, Super Vibe Records sera présent pour un DJ set de 18h à 20h. Au programme House, Groove et une sélection pensée pour accompagner un coucher de soleil, un verre et quelques bonnes gaufres. Le samedi 15 août, de 18h à 20h, au Café Perché, 2 rue du Sénat de Savoie, à Conflans.
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1: L'essentiel de l'actualité de ce mercredi 12 août sur M2S Radio, c'est le jour J, le jour de l'éclipse. Le disque solaire va être recouvert par la Lune à presque 94% ce mercredi en fin de journée. Un événement astronomique exceptionnel dans les pays de Savoie. Le pic de l'éclipse est attendu à 20h21. Il faudra avoir une vue dégagée vers l'ouest et obligatoirement des lunettes de protection. La dernière fois que la Lune a presque recouvert entièrement le Soleil en Pays de Savoie, c'était le 11 août 1999. Attention à bien prévoir les lunettes spéciales éclipse vendues chez le pharmacien ou l'opticien qui permettent de regarder longtemps le soleil en face sans risque de dommage pour la rétine. Les porteurs de lunettes doivent vérifier qu'elles sont bien conformes à la norme ISO 12312-2. Depuis le samedi 8 août, le département de la Savoie est placé en vigilance orange canicule par Météo France. Ce degré de vigilance devrait être maintenu au moins jusqu'à la fin de la semaine, avec des températures atteignant 35 degrés et des minimales comprises entre 19 et 21 degrés la nuit, annonce la préfecture de la Savoie dans un communiqué. Par ailleurs, depuis mardi, le département pourra être sujet à des orages en fin de journée sur les massifs montagneux, avec des passages temporaires en vigilance jaune orage. Depuis le mercredi 7 août et jusqu'à nouvel ordre, la baignade est interdite au plan d'eau de Grignon. Lundi 10 août, un prélèvement de recontrôle commandé par l'ARS, l'Agence régionale de santé, a été effectué. Les résultats ne devraient pas être connus avant plusieurs jours. Le snack et les espaces verts ainsi que les jeux restent accessibles. Les piscines de Frontenex et de Beaufort sont ouvertes, ainsi que les lacs de Grésy-sur-Isère et Sainte-Hélène-sur-Isère.
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1: Demain, jeudi, belle matinée ensoleillée pour débuter la journée, alors que des passages nuageux s'inviteront l'après-midi et en soirée. Les températures évolueront à la hausse avec 18 degrés de minimale le matin et surtout le thermomètre grimpera jusqu'à 35 degrés l'après-midi. L'indice UV sera de 7. La pollinisation se sera orange pour l'armoise et l'ambroisie, jaune pour le plantain. La dégradation entamée mercredi devrait se poursuivre. La qualité de l'air devrait être majoritairement mauvaise à Albertville et Ugine selon Atmo Auvergne-Rhône-Alpes. Bonne soirée à l'écoute de M2S Radio.
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1: 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De 20h30 à 21h, initiation salsa. De 21h à 23h, bal. Le samedi 15 août, place de l'Europe à Albertville. Accès libre et gratuit. Ce samedi, le Café Perché fêtera ses 1 an. Pour l'occasion, Super Vibe Records sera présent pour un DJ set de 18h à 20h. Au programme House, Groove et une sélection pensée pour accompagner un coucher de soleil, un verre et quelques bonnes gaufres. Le samedi 15 août, de 18h à 20h, au Café Perché, 2 rue du Sénat de Savoie, à Conflans.
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1: L'essentiel de l'actualité de ce mercredi 12 août sur M2S Radio, c'est le jour J, le jour de l'éclipse. Le disque solaire va être recouvert par la Lune à presque 94% ce mercredi en fin de journée. Un événement astronomique exceptionnel dans les pays de Savoie. Le pic de l'éclipse est attendu à 20h21. Il faudra avoir une vue dégagée vers l'ouest et obligatoirement des lunettes de protection. La dernière fois que la Lune a presque recouvert entièrement le Soleil en Pays de Savoie, c'était le 11 août 1999. Attention à bien prévoir les lunettes spéciales éclipse vendues chez le pharmacien ou l'opticien qui permettent de regarder longtemps le soleil en face sans risque de dommage pour la rétine. Les porteurs de lunettes doivent vérifier qu'elles sont bien conformes à la norme ISO 12312-2. Depuis le samedi 8 août, le département de la Savoie est placé en vigilance orange canicule par Météo France. Ce degré de vigilance devrait être maintenu au moins jusqu'à la fin de la semaine, avec des températures atteignant 35 degrés et des minimales comprises entre 19 et 21 degrés la nuit, annonce la préfecture de la Savoie dans un communiqué. Par ailleurs, depuis mardi, le département pourra être sujet à des orages en fin de journée sur les massifs montagneux, avec des passages temporaires en vigilance jaune orage. Depuis le mercredi 7 août et jusqu'à nouvel ordre, la baignade est interdite au plan d'eau de Grignon. Lundi 10 août, un prélèvement de recontrôle commandé par l'ARS, l'Agence régionale de santé, a été effectué. Les résultats ne devraient pas être connus avant plusieurs jours. Le snack et les espaces verts ainsi que les jeux restent accessibles. Les piscines de Frontenex et de Beaufort sont ouvertes, ainsi que les lacs de Grésy-sur-Isère et Sainte-Hélène-sur-Isère.
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1: Demain, jeudi, belle matinée ensoleillée pour débuter la journée, alors que des passages nuageux s'inviteront l'après-midi et en soirée. Les températures évolueront à la hausse avec 18 degrés de minima le matin et surtout le thermomètre grimpera jusqu'à 35 degrés l'après-midi. L'indice UV sera de 7. La pollinisation se sera orange pour l'armoise et l'ambroisie, jaune pour le plantain. La dégradation entamée mercredi devrait se poursuivre. La qualité de l'air devrait être majoritairement mauvaise à Albertville et Ugine selon Atmo Auvergne-Rhône-Alpes. Bonne soirée à l'écoute de M2S Radio.
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3: Bonjour et bienvenue sur M2S Radio pour votre chronique ciné en partenariat avec les Amis du Cinéma. Et pour m'accompagner aujourd'hui, je suis avec Caroline de l'association Les Amis du Cinéma. Bonjour Caroline.
4: Bonjour.
3: Et pour commencer cette chronique, une information, c'est la réouverture du Dôme Cinéma.
4: Et oui, après la fermeture annuelle du début de l'été, le Dôme Cinéma vous ouvre à nouveau ses portes avec plein de nouvelles séances à venir découvrir.
3: Quel est le coup de cœur de la semaine ?
4: Alors, notre coup de cœur cette semaine, c'est Les Matins Merveilleux. C'est un film qui a été présenté au Festival de Cannes cette année, en 2026, d'Avril Besson, avec comme actrice principale India Air et Raya Martini, qui sont formidables dans leur rôle. Donc, c'est l'histoire de Charlie, qui est à peine remise de la mort de sa grand-mère et qui part déposer à sa demande de vieux vinyles disco à un inconnu dans le sud de la France. C'est un voyage qui va apporter beaucoup à elle-même et aux autres également. Ce film, il est extrêmement doux, il est teinté d'une mélancolie authentique qui vient de l'histoire de la réalisatrice. C'est un long métrage aux accents du Sud qui va vraiment vous faire du bien pour cette fin de vacances.
3: Alors, quelle est la sortie nationale de la semaine ?
4: Alors, cette semaine, en sortie nationale, on accueille Tombé du ciel, qui est un film français de Mohamed Hamidi, qui nous emmène auprès d'Iliès, un jeune homme qui a raté deux fois son bac avant de se faire renvoyer de son lycée. Et face à ses échecs, il se voit contraint d'aller dans le seul établissement qu'il accepte et qui s'avère être un pensionnat catholique en Bourgogne. Entre choc des cultures et quête de rédemption, Iliès va devoir surmonter les préjugés. Donc c'est une comédie qui est dotée d'un casting généreux, avec un scénario frais et un message universel autour de la tolérance et de l'acceptation des différences.
3: Alors Caroline, pas d'événement cette semaine pour les Amis du Cinéma, mais par contre, on a une nouveauté.
4: Alors, on a plein de nouveautés, mais une qui serait à découvrir en famille, c'est La fille dans les nuages. Donc, dans ce film, on en rencontre Providence, qui est une jeune fille de 11 ans, et son hamster Airbag, qui entre en possession d'une plume magique qui rend réel tout ce qu'elle écrit. Dotés de cet immense pouvoir, ils vont s'envoler pour un incroyable voyage. C'est une animation dans laquelle tous les ingrédients sont réunis pour faire une grande réussite. L'histoire est riche, les dialogues sont drôles, les personnages sont touchants, le rythme est délié. Et petit bonus, le doublage est réalisé par la chanteuse Louane, Jamel Debbouze et Grégoire Ludig notamment, donc vraiment un très beau film.
3: Et enfin, pour terminer, on a deux dernières séances.
4: Et oui, c'est votre dernière chance pour découvrir le film « Comète ». Et le film The Last Viking.
3: Et merci Caroline. On retrouve plus d'informations, les horaires et également les résumés de tous les films. Pour les cinémas d'Ugine et d'Albertville, c'est sur le site internet ami-du-cinéma.com. Merci Caroline et à la semaine prochaine.
4: Merci beaucoup.
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1: 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De 20h30 à 21h, initiation salsa. 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Le samedi 15 août, place de l'Europe à Albertville. Accès libre et gratuit. Ce samedi, le Café Perché fêtera ses 1 an. Pour l'occasion, Super Vibe Records sera présent pour un DJ set de 18h à 20h. Au programme House, Groove et une sélection pensée pour accompagner un coucher de soleil, un verre et quelques bonnes gaufres. Le samedi 15 août, de 18h à 20h, au Café Perché, 2 rue du Sénat de Savoie, à Conflans.
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1: 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De 20h30 à 21h, initiation salsa. De 21h à 23h, bal. Le samedi 15 août, place de l'Europe à Albertville. Accès libre et gratuit. Ce samedi, le Café Perché fêtera ses 1 an. Pour l'occasion, Super Vibe Records sera présent pour un DJ set de 18h à 20h. Au programme House, Groove et une sélection pensée pour accompagner un coucher de soleil, un verre et quelques bonnes gaufres. Le samedi 15 août de 18h à 20h, au Café Perché, 2 rue du Sénat de Savoie, à Conflans.
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4: Bonjour et bienvenue sur M2S Radio pour votre chronique ciné en partenariat avec les Amis du Cinéma. Et pour m'accompagner aujourd'hui, je suis avec Caroline de l'association Les Amis du Cinéma. Bonjour Caroline.
5: Bonjour.
4: Et pour commencer cette chronique, une information, c'est la réouverture du Dôme Cinéma.
5: Et oui, après la fermeture annuelle du début de l'été, le Dôme Cinéma vous ouvre à nouveau ses portes avec plein de nouvelles séances à venir découvrir.
4: Quel est le coup de cœur de la semaine ?
5: Alors, notre coup de cœur cette semaine, c'est Les Matins Merveilleux. C'est un film qui a été présenté au Festival de Cannes cette année, en 2026, d'Avril Besson, avec comme actrice principale India Air et Raya Martini, qui sont formidables dans leur rôle. Donc, c'est l'histoire de Charlie, qui est à peine remise de la mort de sa grand-mère et qui part déposer à sa demande de vieux vinyles disco à un inconnu dans le sud de la France. C'est un voyage qui va apporter beaucoup à elle-même et aux autres également. Ce film, il est extrêmement doux, il est teinté d'une mélancolie authentique qui vient de l'histoire de la réalisatrice. C'est un long métrage aux accents du Sud qui va vraiment vous faire du bien pour cette fin de vacances.
4: Alors, quelle est la sortie nationale de la semaine ?
5: Alors, cette semaine, en sortie nationale, on accueille Tombé du ciel, qui est un film français de Mohamed Hamidi, qui nous emmène auprès d'Iliès, un jeune homme qui a raté deux fois son bac avant de se faire renvoyer de son lycée. Et face à ses échecs, il se voit contraint d'aller dans le seul établissement qu'il accepte et qui s'avère être un pensionnat catholique en Bourgogne. Entre choc des cultures et quête de rédemption, Iliès va devoir surmonter les préjugés. Donc c'est une comédie qui est dotée d'un casting généreux, avec un scénario frais et un message universel autour de la tolérance et de l'acceptation des différences.
4: Alors Caroline, pas d'événement cette semaine pour les Amis du Cinéma, mais par contre, on a une nouveauté.
5: Alors, on a plein de nouveautés, mais une qui serait à découvrir en famille, c'est La fille dans les nuages. Donc, dans ce film, on en rencontre Providence, qui est une jeune fille de 11 ans, et son hamster Airbag, qui entre en possession d'une plume magique qui rend réel tout ce qu'elle écrit. Dotés de cet immense pouvoir, ils vont s'envoler pour un incroyable voyage. C'est une animation dans laquelle tous les ingrédients sont réunis pour faire une grande réussite. L'histoire est riche, les dialogues sont drôles, les personnages sont touchants, le rythme est délié. Et petit bonus, le doublage est réalisé par la chanteuse Louane, Jamel Debbouze et Grégoire Ludig notamment. Donc vraiment un très beau film.
4: Et enfin, pour terminer, on a deux dernières séances.
5: Et oui, c'est votre dernière chance pour découvrir le film « Comète ». Et le film The Last Viking.
4: Et merci Caroline. On retrouve plus d'informations, les horaires et également les résumés de tous les films. Pour les cinémas d'Ugine et d'Albertville, c'est sur le site internet ami-du-cinéma.com. Merci Caroline et à la semaine prochaine.
5: Merci beaucoup.
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